0: Alpha de Montréal, bonsoir, Air France 672 lourd, niveau 360.
1: Air France 672 lourd, le centre de Montréal, bonsoir.

0: Bien, bonsoir, France 375 Golf Lourdes, niveau 390.
1: France 375 Golf Lourdes, le centre de Montréal, bonsoir.

0: Montréal à France 375 Golf, on aimerait monter au 4 et 10.
1: Air France 375 Golf, monte niveau de vol 410.
0: On monte niveau de vol 410, Air France 375 Golf.

0: Hotel from Alfonso 180, we just informed you that we had continuous moderate turbulence for the last few minutes.
1: La porte 018 de Roger, je vérifie, j'ai pas d'autre rapport à votre secteur, donc c'est moi qui...

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0: 831. FR 018, vos conditions bonnes maintenant?
3: On a reçu par les tours de l'or, c'est ça?
0: Oui, comment sont vos conditions maintenant?
3: Excusez-moi pour Air France 0, vous pouvez répéter?
0: Oui, en fait, plutôt, mais par les turbulences modérées à 400, je vous demande maintenant comment c'est.
3: C'est turbulence légère pour Air France 0, 8.
0: Roger, merci.

0: Bonsoir, France 8-9, uniforme lourd, niveau 3-7-0.
1: France 8-9, uniforme lourd, centre de Montréal, Roger, bonsoir.

0: bonjour à France 57 Juliette au niveau 4-10.
1: France 57 Juliette Lourdes, stand-by, bonsoir.

0: Québec, de Saint-Lévac, je suis là, 0600 à Coutouac.
1: Oui, c'est ça qu'on va l'apprendre.
0: Bah, je t'en fixe Coutouac, 0600, Liban, 340 à 7, unité 1-5, plafond couvert à 5 000 pieds, température 06, point de rosée 05, mètre 3022.
1: Merci,
0: un petit clac. 36672, how do you read now?

0: Québec 1-0, Miracleur, fait près de 100 000, niveau vol 2.
1: Lorsque
0: vous descendez 0-10, Québec. Avec vous, Miracle Roger, descendre de Montréal sur 1-3-5-1, au revoir.
1: Oui, que 1-3-5-1, 10, Québec, merci, bonne nuit.

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1: Avant 0, 290 lourd, le fond de Marbonjour.

0: Alpha Romeo 1, Air France 081, lourd, tape niveau de vol 390.
1: Air France 08, un lourd, sans avoir rien, bonsoir. J'ai un trafic convergent avec vous dans environ 30 minutes ou 20 minutes, désolé. Est-ce que vous êtes capable, niveau de vol 400?
0: Oui, nous sommes capables, niveau de vol 400, Air France 08, un lourd.
1: Air France 08, un lourd, je vous garde à viser.
0: Merci, Air France 08.

0: 400-081, montez niveau 3 400, procédez direct clavier.
1: Montez niveau de vol 400, procédons direct clavier, Air France 081, je vous remercie.

0: 450 Montréal, à quelle heure êtes-vous capable de vous voler 410?
1: Débattant pour le 3081.
0: 3081, Roger, montez niveau de votre 4.0.
1: Pour 410, France 081.
2: Montréal, bonjour, Sanji, 8585D, ça s'appelle 390, pour votre visite.
3: Sanji, 85 Alpha, Heavy, Montreal Center, bonjour, c'est direct à Foot, en course.
2: Foot encore, 38, et ça va faire vite.

0: Question 0 Medetac, la suite de Centre de Montréal sur 1-2-7-8-7.
1: Montréal 1-2-7-8-7, Québec 1-0 Medetac. Merci, bon matin.
0: Wish it 6-7-4, Montreal Centre, bonsoir.

0: 3-2, on demanderait 3-7-0.
1: Air Canada 3-3-2, montez niveau de vol 3-7-0. Roger, anticipez plus bas dans 15 minutes environ. Par contre, il y a un trafic de compagnie déjà 370 qui va rejoindre l'immeuble.
0: Roger, ben écoutez, dans ce cas-là, on va maintenir 360, donc convenable pour tout le monde.
1: Air Canada 332, Roger, alors maintenez le niveau de vol 360 et anticipez plus bas éventuellement avant le prochain spectacle.
0: Maintenir 360.

0: Hello, Jupiter 9995, Jupiter 340.
1: Jupiter 995, AVE, Master Roger. Canada 3-3-2, appelez centre de Montréal, sur 1-2-7-8-7.

0: Direct 2 sur Rancagua, sur Chanson 302. On est à 245 en montée, 2-0.
1: Québec 2-0, Madame Accenture de Montréal, bonjour. Continuez la montée, niveau de vol 3-2-0.
0: Poursuit pour 3-2-0, Québec 20.

0: Montréal, Air Canada 303 Lourdes, niveau 400.
1: Air Canada 303 Lourdes, centre de Montréal, bonjour.
2: Montréal, center, reach 2067, heading flight level 340.
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0: that's 1-1, allez-y.
1: 1-1, on est dans terminus, déjà, continue à 3-4-0. Et on est passé trop lourd pour 3-6-0 à Mandé, 3-5-0 pour environ 17 minutes avant de monter pour 3-6.
0: Canada, 1-1, stand by.

0: Alexandre, Ocean 715, virez à droite pour la météo, 80 000 de l'an.
1: Canal 3-1, la déviation à votre discrétion est approuvée lorsque CAFAT procéder en route
0: d'Asie. Déviation approuvée, vous avez une CAFAT 3-1.

0: Black 710, appelez centre de Moncton en anglais maintenant, 1-2-6-3-2.
1: Moncton 1-2-6-3-2, Black 710, bonjour.
0: Et la 3 November with Mariane.

0: Montréal, 1750, bon matin, hôtel 390.
1: Niveau 750, en demeurant, Roger, bonjour. Un petit peu de turbulence ce matin, ceci dit, c'est surtout pour les vols direction ouest. À votre attitude, je ne connais pas les conditions, gardez-moi au courant.
0: Bon, on tient au courant à l'instant, c'est turbulence légère, modérée, continue à 390.
1: OK, bon, ça ressemble à ça, à 380 et 400, 370, j'ai pas de rapport. Là.
0: On va vérifier si ça s'entend ici, puis c'est tolérable, là, on va faire des pour les pour un peu plus bas. Pour l'instant, ça va.

0: Bonjour, Rizzo, est-ce que je peux dire avec vous sur un 3402 et 2.310?
1: Inuit 722, c'est en moi, bonjour.
2: Bonjour, il y a Inuit 734 et 2.310.
1: Inuit 704, c'est en moi, bonjour.

0: Charlie, North of Sunnyvale.
1: Ici.
0: Oui, c'est pas vrai qu'il y a environ 20 ans de plus, là, c'est relativement tranquille à Sunnyvale.
1: Et le 75 jours, merci pour l'information. Devant vous, il n'y a pas de stimulant à apporter.

0: Il est à la salle 04, est-ce que je peux vous offrir la 15h? Il est à la salle 04, Roger, background métal 15000, vent 090 à 82, direction du vent variable entre 080 et 150, visibilité 15000, 2400 pieds, 4 queues. 2-6 minutiers épars, température 1-2, point de rosée 3, altitude 3-0-3-1.
1: Merci beaucoup pour le 734 pour le 3.

0: Inuit 604, lorsque près de 100 000 niveau de vol
1: 2-9-0. 604, lorsque près de 9-0.
0: Inuit 604, en juste contacté centre de Montréal, 132, décimal 1, au revoir.
1: 132-1 pour le 704, merci, au revoir.

France 2-2 Juliette autorisée, position présente, direct single, Victor, Charlie, et je vais avoir plus haut sous peu trafic pour le moment à l'altitude demandée.

0: Alliance 2-2, Juliette, ça devrait être aussi en présent direct Tango, Vitan, Charlie, et je vais avoir plus haut sous peu trafic pour le moment à l'altitude demandée.
1: Merci pour l'info, Alliance 2-2, Juliette.
0: Quel arrêt de club de direct, s'il vous plaît? France 2-2 Juliette, je vous ai autorisé direct Tango Victor Charlie et j'ai mentionné que plus haut sous peu à cause du trafic.
1: Très bien, donc on procède Tango Victor Charlie, France 2-2 Juliette.
0: Sure.

0: Centre de Montréal, bonjour, Air France 068, lourd, niveau 400.
1: Air France 068, lourd, Centre de Montréal, bonjour.

0: Bombardier 4-1 à Montréal.
1: Allez-y, bonjour, Gabin.
0: Bombardier 4-1, je viens juste de vous envoyer la mauvaise fréquence via CTLC. Vous pouvez changer sur ma fréquence 1-2-0-7-2.
1: 2-0-7-2, on est...

0: Whitecap.
1: United 952, roger. Nothing more than Whitecap ahead. Bombardier 14, contactez le centre de Montréal, 12787, bonne journée.
0: Bonjour, 14.

0: Air Canada 67, passez sur ma fréquence 11897.
1: Air Canada 67, on est avec vous, numéro 360.
0: Roger.

0: D'accord, Air France 2, 4, 6, très lourd, et au 3, 4, 0.
1: Air France 2, 4, 6, très lourd, centre de Montréal, bonjour.
0: Charter, bonjour, Sadia 0, 6, 1, 8, 3, 0, 3, 8, 0.
1: Sadia 0, 6, 1, 8, 1, Charter, bonjour.

0: Western 840, 390.
1: Western 840, what's your interpreter? Air Canada 67, contactez le centre d'Edmonton pour 132-6. Bonne journée.

0: Canada 6-7 avec Montréal.
1: Allez-y pour le Canada 6-7.
0: Air Canada 6-7, contactez Edmonton sur 1-3-2-6, bonne journée.
1: 1-3-2-6, Air Canada 6-7, bonne journée.

0: Bravo, note 753, on est avec vous, niveau de vol 290.
1: Il doit être 753, centre de Montréal, bonjour.
2: Bonjour.

0: Charles Montréal, une RTS, c'est plus tard avec vous, 1-3-3-0-2, c'est 4.
1: Inouest 781, Centre de Montréal, bonjour.

0: Québec Montréal, juste 751.
1: Inuit 751, allez-y.
0: Oui, on commence à avoir un peu de problème. Les gens sont pris à 380. Est-ce qu'il y aurait des rapports de tourmente?
1: Sur votre route aujourd'hui, non, aucun rapport de tourmente.

0: nearby. After this, stop Mike, hein? On ne fait pas des fœtus vendéraires camionnaires. On ferait très l'entretien, M. Dubois, si tu connais.
1: Greenwood 751, alors descendez niveau de vol 360.
0: On descend niveau de vol 360, je vais 751.
1: Merci.
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0: kilomètre 753.
1: Il doit être 753 à Lévis.
0: Ouais, turbulence léger continue depuis 5-10 dernières minutes pour nous.
1: Et nous, 753, les seuls rapports que j'ai dans les environs, c'est au niveau de votre 380.
0: Ok, c'est bon, je trouve que ça s'est progressé.
1: Salut. Air Canada 302, contact Montreal Center on 12787.
0: 27. Montreal Giant 860, heavy flight level 320 CPDLC.
1: Giant 8608, Montreal Center, good afternoon.

0: Qatari 20
1: Victor, roger, good afternoon.
2: Montreal American 55 Heavy, flyable 360, mostly smooth.
1: American 55, roger, good afternoon, no complaints had.
2: Okay, thanks.
1: Inuit 781, appelez-moi sur 1-3-3-7-7.
3: Sur le voyage 781, je suis avec vous, 1-3-3-7-7.
1: Inuit 781, roger.

0: good afternoon, Iberia 03 Zulu Bravo, heavy swell level 380.
1: Iberia 03 Zulu Bravo, roger, good afternoon. Une route 781, oui, pour Viennetouk à 1900, station automatique 2230 à 12, rafale 17, visibilité 9, 2300 pieds épars, 2800 pieds épars et plafond 3300 pieds fragmentés, température 1-1, point de rosée 5, altimètre 3016. 2781, appelez le centre de Montréal sur 13267. Au revoir.
2: Confirmé 13267.
1: Affirmatif.
2: OK, on passe à Montréal 13267 et 1277.
1: Salut.

0: Air France 088 Lourdes, bonjour, niveau 380 sur le...
1: Air France 088 Lourdes, Saint-Amoral, bonjour.
2: Turkish 5 Kilo Mike House, direct à level 380.
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2: Roger.

0: Montreal, United 450, flight level 320, smooth. 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
2: On the Maria Tonton, il nous était 705 avec Jean Monty pour le niveau vol 280 avec une demande pour 350 comme final.
1: 807-05, centre de Montréal, bonjour, montez niveau de vol 350.
2: 807-05, on monte niveau de vol 350, merci.

0: 8705, passez sur la fréquence 133-2.
1: Inuit 723,
0: centre de Montréal, Roger, aucune plainte à l'ouest.
1: Montréal,
0: Inuit 704, correction 705.
2: ISO 657-3-60-50.
0: ISO 657-3-60-50.

0: Bonjour, regarde, Inuit 7-2-3.
1: Inuit 7-2-3, allez-y.
0: Oui, on regardait la piste pour regarder les vents qui se présentent. Est-ce que Montréal vont s'est rendu sur les 2-4 par hasard?
1: Ah, laissez-moi vérifier maintenant.
0: Merci.

0: Il doit être 2-3. Je pense que c'est en train de changer parce qu'effectivement, c'était sur les 6, mais là, on dit que les prochains départs sont sur les 2-4. Et les arrivées sont toujours sur les 6, alors ça doit être en changement.
1: Parfait, on vérifie. On va prendre une chance, on va dire que ça change. Merci. C'est l'état, ça peut prendre.
0: Salut.

0: Il doit être 2-3. Je pense que le changement est officiel. Là, on indique bien les 2-4 pour les arrivées et les départs.
1: Merci beaucoup, Régis, 7-2-3.

0: Éloi 705, appelez le centre de Montréal sur 1-2-7-8-7. Au revoir.
1: Éloi 705, appelez Montréal 1-2-7-8-7. Merci, au revoir.

0: Et Noël 782, appelez-moi sur 13302.
1: Montréal, Inuit 7,
0: avec vous, 1-3-3-0-2. Inuit 7-8-2, roger.